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Dans ce cadre, il est désormais possible d'obtenir un branchement de compteur après paiement LAFIA de fils ou quatre fils à partir d'un versement initial de 1000 francs CFA seulement. 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Le directeur général Fousseni Alassani.

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2: 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Pour cette fois-ci, il revient avec du

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fidèles auditeurs, auditrices de la radio communautaire La Voix de l'Oti, mesdames, mesdemoiselles et messieurs, bonsoir à vous toutes et à vous tous qui nous écoutez actuellement sur la chaîne mère de l'Oti et bienvenue à l'heure de l'émission Lecture pour tous, Lecture pour tous, une émission de découverte des romans et des auteurs. Mesdames et messieurs, nous sommes aujourd'hui au mardi 28 octobre 2025 et il sonne 13 heures passées de 10 minutes. En ce jour, mesdames et messieurs, nous poursuivons donc notre aventure de découverte, toujours avec l'œuvre intitulée « Pourquoi moi ?» de l'auteur Hamza Abdel Hakim. Et dans notre logique de découverte, depuis que nous avons commencé cette aventure avec l'œuvre intitulée « Pourquoi moi ?», nous nous sommes aventurés à découvrir le premier chapitre jusqu'au chapitre 4. Et avant de nous séparer le vendredi passé, nous étions donc en train de découvrir le chapitre 4. Chapitre 4 du roman « Pourquoi moi ?» de l'auteur Hamza Abdel Hakim, qui nous fait vivre deux histoires pleines d'émotions. À Cotonou, une jeune femme du nom de Sophie, partagée entre l'amour et le devoir. Elle est obligée donc de quitter un jeune nommé Kunle, malgré les sentiments profonds qui les unissent. Elle obéit à son père, laissant le jeune Kunle triste et désemparé. Pendant ce temps, à Parakou, la mère de Kunle, Asake lutte pour faire vivre sa famille. Elle découvre avec colère que ses enfants ont été renvoyés de l'école parce que les frais de scolarité que nous appelons communément écolage n'ont pas été payés par leur père. Ce chapitre met en avant les souffrances liées à la séparation, la pauvreté que vit Asake dans son foyer et les difficultés de la vie familiale dans une société où chacun se bat pour s'en sortir.

Mesdames et messieurs, en ce jour donc, nous allons poursuivre notre aventure de découverte, toujours avec l'œuvre intitulée « Pourquoi moi ?» de l'auteur Hamza Abdel Hakim. Aujourd'hui donc, nous allons nous aventurer à découvrir le chapitre 5 et si possible le chapitre 6. Nous rappelons donc que le chapitre 4 que nous avons terminé vendredi était consacré à la présentation de la vie d'Asake toujours dans la souffrance. Elle qui a économisé le nécessaire pour payer les collages de ses enfants voit ses enfants renvoyés de l'école puisque son mari a utilisé cet argent pour autre chose au lieu de payer la scolarité des enfants. Au même moment, à Cotonou, un jeune homme très amoureux d'une autre femme nommée Sophie voit plutôt sa femme partir sans avoir de force pour la retenir, puisque cette dernière a l'obligation de rejoindre son père sans mot dire.

0: Suite de l'aventure de découverte de l'œuvre intitulée « Pourquoi moi ?» de l'auteur Hamza Abdel Hakim. Chapitre 5. Nii accueillit sa mère sur le palier de sa maison, une vaste et luxueuse villa construite dans un quartier chic. La dame, la cinquantaine, coquette, belle jusqu'aux ongles, lui offrit son sourire, des beaux jours avec sa coiffure en soie de Chine. Elle s'appelait Ngozi. « Bienvenue à la maison, lui fit le jeune homme. « Merci, fils, répondit la mère en l'embrassant. Elle se détacha de lui, lui prit le menton comme pour l'examiner de près, voir s'il se portait bien comme les mères le font à leur fils après une longue séparation. « Donc, tu ne pouvais pas venir me chercher toi-même, ni ?» lui reprocha-t-elle. « Et si je me perdais, ou si on m'arrêtait à la frontière ?»« Rien ne peut arriver, maman, » répliqua-t-il. Ils étaient au salon, une vaste pièce ordonnée avec art. Nii suivit le regard de sa mère qui semblait en admirer les meubles, la décoration, les appareils électroménagers. Il aurait voulu qu'elle lui en dise un mot, qu'elle lui exprime toute sa fierté de voir sa réussite et son ascension sociale. Mais Ngozi n'en fit rien. Elle haussa les épaules comme si elle était indifférente à tout ce luxe. En fait, Maman Nii était persuadée que son fils pouvait réussir plus brillamment et acquérir le double de ses biens s'il avait accepté de vivre au Nigeria. Elle était convaincue que là-bas, à Lagos, la ville d'où elle était originaire, il aurait eu une vie plus heureuse. Veuve depuis longtemps, elle estimait que le pays de son mari ne pouvait pas réussir à son rejeton. Rien d'étonnant à cette attitude. Elle gardait tellement de mauvais souvenirs de son mari que revenir au Bénin, fouler à nouveau cette terre, lui paraissait toujours éprouvant. Dieu seul sait que je ne reviendrai jamais ici de mon propre gré, fit-elle à son fils. D'accord, maman, je t'ai forcé la main, mais est-ce qu'on ne va pas en profiter pour prendre contact avec la famille de papa? Tu plaisantes, fils. Non, maman, c'est l'occasion de renouer avec eux. Elle se tourna vers un des grands portraits de son enfant qui ornait le mur du salon et revint vers lui. Non, fit-elle, ces gens-là n'existent plus pour moi. Il y a 26 ans que je les ai effacés de ma mémoire. Le jeune homme voulut protester, mais la vieille femme le coupa net. Ne discute pas, fils. Ces gens nous ont traités comme quantité négligeable. Ils nous ont abandonnés sans jamais demander ce que nous sommes devenus. Nii soupira. Ses yeux battirent comme s'il voulait les projeter à l'intérieur de lui-même pour exhumer de sa mémoire des souvenirs liés à cette période qui semblait si douloureuse pour sa mère. Au même moment, Boladji arrivait à la maison, ivre jusqu'à la racine des cheveux. Il cogna des pieds le battant de la porte, puis s'introduisit gaillardement dans l'appartement. Asake était là, toute pensive, assise dans un fauteuil. Elle avait le menton dans la paume des mains. Boladji fut amusé par cette présence inattendue, de la voir là, presque dans la même position que lui, lorsqu'elle revenait du service, l'amusa aussitôt. Il tituba une danse d'ivrogne, fit mine de tomber et se reprit, les dents en l'air. « Ah, tu es là ? » hurla-t-il. « J'ai oublié que nous sommes tous deux dans la même situation, qu'il y a maintenant deux chômeurs dans la maison. » Asake ne leva pas le ton. Elle laissa passer quelques secondes et lui fit. Tu vas accompagner les enfants à l'école demain.
1: Pourquoi ?
0: Tressaillit aussitôt l'autre. Parce qu'on les a renvoyés aujourd'hui, bien qu'on ait payé l'écolage.
1: Pourquoi c'est toujours moi qui dois aller dans leur école ?
0: Parce que c'est toi qui leur as remis l'écolage. Boladji la regarda droit dans les yeux. Un sourire amer courut sur ses lèvres.
1: Eh bien,
0: je ne vois pas pourquoi on se prend la tête, observa-t-il. Si les enfants ne vont pas à l'école ce trimestre-ci, ils iront au prochain. Asake se leva. Elle voulut crier, hurler, exploser. Mais la présence des enfants l'en dissuada. Elle se tourna vers eux, le souffle presque anémié. Adedayo, Adewale, allez dans la chambre, ordonna-t-elle. Les gamins, sans attendre, disparurent en courant. Asake attendit un moment, alla fermer elle-même la porte et revint au salon.
1: Ils iront seulement à l'école le trimestre prochain, dis-tu ?
0: Fulmina-t-elle à l'endroit de son mari.
1: Comment peux-tu sortir une telle énormité ?
0: C'est ça l'éducation qu'on t'a donnée ? Maintenant, s'il te plaît, donne-moi le reçu de l'écolage que tu dis avoir payé.
1: Quoi ?
0: J'ai dit de me montrer le reçu de l'écolage.
1: Boladji baissa la tête et prit la direction de sa chambre. Il n'avait plus l'air aussi enivré qu'il paraissait au début.
0: On avait l'impression qu'Asake venait de le toucher à l'endroit où il fallait, là où il pouvait avoir mal.
1: La jeune femme le suivit, mais au moment de le rattraper, l'homme se tourna vivement avec une expression de menace.
0: « Tu commences à me les casser, femme !»«
1: Oui, vraiment, Asake, tu me casses les pieds !»
0: Sa voix avait tonné comme une explosion. Asake recula. Prise de peur, elle recula comme si c'était un coup de poing qu'elle avait reçu en pleine poitrine.
1: « S'il te plaît, reprit-elle au bout d'un moment, donne-moi le reçu !»
0: Ne me dis pas que tu as dépensé l'écolage pour autre chose.
1: Pardon, ne me dis pas ça.
0: Boladji respira un bon coup et détourna son visage.
1: Asake comprit qu'elle n'avait plus rien à dire, qu'elle n'avait plus rien à ajouter.
0: Tout paraissait maintenant clair dans sa tête.
1: La jeune femme se mit à hurler.
0: Qu'est-ce qui ne va pas, Boladji, hein?
1: Depuis que tu as perdu ton job, tu es devenu un autre.
0: Est-ce que le fait de perdre son emploi signifie la fin du monde?
1: Moi aussi, j'ai perdu le mien.
0: Mais ça ne m'a pas rendue odieuse.
1: Je ne peux pas croire que tu es sans cœur.
0: Qu'es-tu devenu, mon cher mari?
1: Dis-moi.
0: Boladji eut envie de répondre. Mais à quoi cela rimerait-il?
1: Il était déjà tout confus.
0: Il se contenta de baisser la tête et de sortir de l'appartement, laissant sa jeune épouse qui n'a

Chapitre 6. La nuit avait étendu son ancre sur toute la ville. Dans le ciel, pas un morceau de lune. L'obscurité était totale. Chaque centimètre carré de la ville était pareil en dehors des zones éclairées par les lampadaires publics, de vieux échassiers en fer dont le long cou se terminait par des ampoules à la lumière orangée. Mama Kunle avait l'habitude de dormir les fenêtres ouvertes. Elle préférait l'air naturel à celui du ventilateur ou du climatiseur. Mais, malgré la fraîcheur du vent, elle avait du mal à dormir. Elle ne faisait que tourner et se retourner dans son lit. Il sonnait déjà 1h du matin. En fait, ses idées, toutes ses pensées étaient tournées vers son passé. Un passé lointain fait de souvenirs en tranches de vie et de scènes incroyables. Comme cette séquence qu'elle ne pourrait jamais oublier. Une séquence définitivement gravée en elle. Des enfants, 3 ou 4, étaient dans une cour en train de jouer. Il y avait des cris, des courses, des rires. Soudain, 2 d'entre eux s'étaient mis à se battre. Ils s'envoyaient des coups, s'arrachaient les cheveux, se roulaient par terre. Un moment, l'un d'eux de son talon administra un grand coup à l'autre. La partie visée, c'était l'aine. Un hurlement déchira l'air. Le gamin supplicié tomba au sol, suscitant aussitôt l'intervention d'une femme qui se précipita pour les séparer. Mais le mal, semble-t-il, était fait. L'enfant atteint à l'aine se débattait toujours de douleur et pleurait. Sa voix semblait remplir les oreilles de la femme qui l'amena à l'hôpital. L'hôpital, un long couloir au mur blanc, terminé par une pièce, le bureau du pédiatre. Le nez chaussé de grosses lunettes, stéthoscope dans les oreilles, le docteur examina le bas-ventre enflé de l'enfant et se retourna vers la mère. Il est trop tôt pour déterminer les séquelles du dommage, fit-il. Votre enfant est encore très jeune. Inutile de s'inquiéter maintenant. Merci, docteur, reconnut la femme. Il faut qu'il se porte bien. Sinon, son père ne me pardonnera pas. Et il ne me pardonnera pas non plus à mon enfant qui l'a blessé. Vous savez, ces petits accidents, répondit le pédiatre, ça arrive de temps en temps avec les enfants. Mais ne vous inquiétez pas, je ferai de mon mieux pour que le petit recouvre sa santé. Que Dieu vous entende, docteur, qu'il vous entende. Brusquement, Maman Kunle se redressa dans son lit. Elle regarda dans le noir, promena ses yeux dans toute la chambre, comme si dans les angles de la pièce, il se trouvait un esprit malfaisant. Son cœur se mit à cogner dans sa poitrine. Elle s'accrocha à son oreiller, les oreilles tendues, comme pour écouter la nuit. Maman Kunle était persuadée que les difficultés de son fils à avoir un héritier ou une héritière étaient liées à ce drame. Chaque fois que Kunle évoquait ses problèmes de conception, les mêmes images à répétition revenaient la persécuter. Parfois, elle se révélait comme un véritable tourment, une espèce de lanière qui vous mord la peau et vous arrache la chair. Mama Kunle se surprenait même parfois à pleurer à chaudes larmes. Lentement, elle s'arracha à ses draps, se glissa hors de son lit et se leva. Son regard erra un moment dans la chambre, puis elle fit
mouvement vers la porte dont elle tourna le poignet. Une intuition à ce moment la traversa. Il lui semblait que quelqu'un l'appelait d'une voix inarticulée. Les sens en éveil, elle traversa le couloir qui débouchait sur les escaliers. Une à une, elle en dévala les marches. Soudain, à mi-chemin, elle s'arrêta. En bas, dans le grand salon décoré avec design, un homme l'attendait. Elle reconnut aussitôt son fils coulé, drapé dans son pyjama flottant. Le jeune homme, comme s'il s'était concerté, savait qu'elle viendrait. Doucement, il se tourna vers elle. Dans la pâleur bleutée de la lumière qui arrosait la pièce, maman Kounle vit le visage de son fils marqué par une tristesse infinie. Elle vit même des larmes courir sur ses joues. D'une voix saccadée, le jeune homme lui lança. « Pourquoi moi? Pourquoi est-ce moi qui dois subir ce sort, maman? Dis-moi. » La vieille femme s'agrippa à la rampe de l'escalier. L'émotion l'avait déjà submergée. Il lui semblait qu'elle n'avait rien d'autre à

chez Boladji, les jours semblaient s'écouler avec le même train-train, sans que les habitudes changent. Le chômeur était toujours aussi insouciant, toujours aussi paresseux, que Margouya se prélassant au soleil, souvent assis dans son fauteuil à lire et à relire les journaux. Il accompagnait cette activité avec la consommation de la bière. C'était à se demander s'il s'intéressait vraiment aux offres d'emploi ou si c'était un prétexte pour jouer au loto ou au PMU. Soudain, Asake rentra précipitamment dans le salon. Adewale était dans ses bras et l'enfant paraissait plus pâle que d'habitude. La jeune femme se planta en face de son mari. Boladji, le petit est vraiment malade, alerta-t-elle. Sans lever le nez de son journal, l'homme lui répondit. Donne-lui les médicaments ou amène-le à l'hôpital. Mais ça coûte de l'argent, les soins à l'hôpital. Boladji dirigea un regard impassible vers son interlocutrice. Et alors, qu'est-ce que tu veux que je fasse? Je ne sais pas, moi. Tu peux acheter des médicaments à crédit dans une des pharmacies du coin. Ces propos déclenchèrent la colère de l'homme. Il se leva d'un bond. Sa respiration s'accéléra. Il tonna. Tu veux m'humilier ou quoi? Que je me mette à me déshonorer à travers la ville sous prétexte que mon enfant est malade? C'est ça ce que tu veux pour ton mari? Il se rassit et reprit la même position, les pieds à nouveau posés sur le guéridon, le journal dans les mains. Asake ne pouvait plus parler. Dépitée par ce qu'elle venait d'entendre, elle sortit de l'appartement avec l'enfant. Boladji laissa passer quelques secondes, se leva et alla se poster à la fenêtre du salon, celle qui donna dans la cour de là. Il pouvait la voir et la suivre dans la rue, car le mur de la clôture de la maison était bas et la fenêtre, la vue se plongeait assez facilement sur le goudron. Boladji suivit sa femme pendant quelques instants. L'enfant à califourchon sur le dos, elle se perdit bientôt dans le lointain. Il était maintenant seul dans la maison. C'est ce qu'il attendait. Adedayo, le second jumeau, était à l'école. Asake avait pris une nouvelle fois une partie de ses économies pour aller régler la scolarité des enfants. Boladji se dépêcha de fermer à clé la porte, se précipita dans la chambre de sa femme et ouvrit son dressing. Il y avait sur une des étagères un tas de pagnes neufs avec des vêtements récemment cousus. Certains étaient emballés dans du plastique transparent, d'autres sentaient l'odeur de l'usine. Le mari d'Asake avait déjà apprêté un petit sac. Il soutira plusieurs pagnes et quelques vêtements, puis rangea le tout dans le sac. Maintenant, il pouvait sortir avec. Les gens l'attendaient quelque part.

fidèle auditeur auditrice de la radio communautaire La Voix de l'Oti, mesdames, mesdames et messieurs, nous voici à la fin de cette séquence de découverte de ce jour de l'œuvre intitulée Pourquoi moi, de l'auteur Hamza Abdel Hakim. Nous avons donc terminé la découverte des chapitres 5 et 6, toujours consacrés à l'histoire ou au récit de la vie de Dasake et de Boladji et du jeune Kounle en difficulté de concevoir avec une femme. Mesdames et messieurs, nous allons nous donner donc rendez-vous demain pour poursuivre notre aventure de découverte et la suite de la découverte de ces récits en même temps de la vie de deux familles. La première famille, la famille de Boladji et Dasake, famille dans laquelle c'est la femme qui lutte pour la survie de la famille. Et la deuxième famille, la famille du jeune Kounle qui a des difficultés à avoir un héritier ou une héritière suite à un accident depuis son enfance. Mesdames et messieurs, à vous toutes et à vous tous qui êtes restés à l'écoute de l'émission Lecture pour tous, nous vous disons merci pour votre fidélité d'écoute. Tout au long de cette émission, l'équipe qui vous a accompagné était composée comme suit. À la direction de cette radio, M. Idrissou Amidou. À la programmation et à la mise en onde, M. Nassoro Tanko Mniro. Et à la présentation de l'émission, Frédéric Kumbogle. Mesdames et messieurs, une fois encore, à vous toutes et à vous tous qui êtes restés à l'écoute de l'émission Lecture pour tous et êtes restés super branchés sur la chaîne Mère de l'Oti depuis l'ouverture de nos antennes. Nous vous disons merci pour votre fidélité sans cesse renouvelée. Mesdames et messieurs, le rendez-vous est pris pour demain, même heure et même fréquence, pour la suite de notre aventure de découverte. D'ici là, portez-vous bien et ne l'oublions pas, partout où nous sommes, soyons toujours des artisans de paix. Au revoir et à la prochaine.

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3: Communiqué du maire de la commune de Loti 1 en vue de réguler la circulation et réduire les cas d'accidents récurrents dans la ville de Mango, la mairie de la commune de Loti 1 a procédé à l'implantation et à la mise en service des feux tricolores sur la route nationale numéro 1 au niveau du carrefour du CHP Mango et au niveau du carrefour du CG Mango Ville 1. 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Après la phase de sensibilisation,

19h47 minutes, mesdames et messieurs de la fréquence radio communautaire La Voix de l'Otier, mettant 200 Sanemango. Veuillez suivre à présent la page de nos communiqués en langue française. Bien sûr, c'est la suite de nos communiqués en langue française. Avis de recrutement, un bar restaurant situé à Gando recherche une serveuse dynamique et sérieuse. Poste serveuse de bar et restaurant, lieu Gando, salaire 30 000 francs CFA par mois. Contacte les 98 62 55 92, les 92 06 36 16,

Les candidats intéressés sont priés de contacter les numéros suivants. Les numéros ci-dessus, autant pour moi, pour plus d'informations.

à vie à la clientèle. La compagnie Énergie électrique du Togo souhaite informer son aimable clientèle qu'en raison des travaux de maintenance à la sous-tension CEB Cara sur le réseau électrique, la fourniture de l'énergie électrique sera interrompue dans certaines localités le 21 juin 2026 de 7h à 17h. Les localités concernées sont Dapan, Saint-Cancé, Mandouri, Mango et leurs environs. La société recommande que les appareils soient débranchés et ne soient remis en service qu'après le retour de l'électricité. La direction générale présente ses excuses à la clientèle et la remercie pour sa bonne compréhension. Signée la direction régionale Savane. Communiqué, campagne de dépistage et de prise en charge des cas de cataracte et autres affections chirurgicales dans le cadre de la promotion de la santé oculaire et afin de réduire la cécité dans le pays, le ministère de la Santé, de l'Hygiène publique, de la couverture sanitaire universelle et des assurances en collaboration avec l'ONG Direct Aid Togo sous la coordination du Programme national de santé oculaire PNSO du Togo organise une campagne de sensibilisation, de dépistage et de prise en charge des cas de cataracte et autres affections chirurgicales au profit des populations vulnérables des régions Plateau, Savane, Cara et Centrale. Cette campagne se déroulera dans la préfecture de Loti selon le programme Sidesu, dépistage du lundi 29 juin au vendredi 3 juillet 2026 au CHP Mango et dans les CMS et USP de la direction préfectorale de la santé de Loti. Chirurgie du lundi 6 au vendredi 10 juillet 2026 au CHP Mango. À cet effet, le préfet de Loti et le directeur du district sanitaire de Loti invitent toute la population de la préfecture de Loti à se consulter et enregistrer selon le programme de dépistage 6 juin. Le préfet de Loti et le directeur du district sanitaire de Loti comptent sur votre bonne compréhension. Ont signé le préfet de Loti, colonel Kondi Yago Kidigan, et le directeur du district sanitaire de Loti, Bawa Kapouin Ridouane. 19h50, c'est tout pour nous communiquer en langue française. Au micro, vous avez Kossi Sifou, le Benjamin Alias Kayoué de la radio communautaire La Voix de Loti. La suite de nous communiquer en langue locale, nous ferons dans quelques instants seulement. Bonne suite de nos programmes sur la radio Mère, la 104.5 MHz.

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2: Fidèles amis auditeurs, auditrices, bonjour, recevez nos salutations depuis votre point d'écoute. Merci de votre fidélité à votre chaîne radio préférée. Vous savez que c'est votre bien-être physique et spirituel qui nous tient beaucoup en cœur. Et pour cela, nous cherchons partout, nous faisons la recherche partout pour vous trouver des bonnes solutions avec des personnes compétentes à la matière. C'est pour cela, aujourd'hui, nous recevons la visite sur ce plateau d'un grand maître. Il a beaucoup de connaissances en matière de guérison spirituelle, en matière de guérison traditionnelle. Je vais le laisser se présenter lui-même à vous. Bonjour maître, je m'incline.
3: Bonjour, chers auditeurs et auditrices. Bonjour, chers journalistes. D'entrée de jeu, je vous remercie beaucoup. Merci de m'avoir invité sur ce beau plateau. Moi, on m'appelle tout simplement Togbia Tieledi. Je suis béninois. Je suis là pour discuter avec vous. Plais au ciel, bon, vous allez trouver de guérison.
2: Merci beaucoup. Vous êtes donc les bienvenus sur la terre togolaise. C'est pour sauver vos frères, vos sœurs du Togo que vous êtes là. Nous vous souhaitons donc les bienvenus. Alors, il y a un problème majeur. Ceux qui ne réussissent jamais dans leur vie, dans les affaires, est-ce que vous pouvez trouver solution pour ces gens-là? Ceux qui ont perdu déjà espoir, ils n'ont pas de chance dans leur vie. Et chaque fois, eux, ils sont toujours dans l'embarras, dans le désespoir. Est-ce que vous avez quelque chose à leur proposer?
4: Si toi, tu es homme et on t'a invité, tu as perdu ton job, tu es commerçant, tu vends et petit à petit, tu as commencé par perdre tes clients.
3: Tu as déjà le découragement dans ta vie. Si toi, tu entames quelque chose, ça ne prospère pas, ça ne marche pas pour toi. Tu es commerçant, commerçante, tu as étudié, tu as de gros diplômes. Mais jusqu'à présent, c'est le statu quo, tu n'as pas à faire. 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
3: 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D'abord, la première des choses chez moi, c'est la consultation, monsieur le journaliste.
2: Voilà, c'est ce que je voulais demander, parce que vous avez dit qu'il y a des solutions. C'est ce que vous mangez, ce sont les solutions que vous trouvez aux gens que vous mangez. Maintenant, comment vous arrivez à trouver des solutions? Est-ce qu'il y a consultation à faire, ou bien de loin, ou bien on vient chez vous? Comment ça va se passer?
3: La première des choses, il faut d'abord consulter un vrai tradit thérapeute qui maîtrise le domaine de la médecine traditionnelle. Il doit forcément consulter. Prenons l'exemple de nos centres de santé. Si par exemple vous tombez malade et vous vous rendez à l'hôpital, le médecin sans avoir consulté ne peut jamais vous traiter. Ça c'est clair. Si le médecin ne vous consulte pas, vous avez les maux de tête. Qu'est-ce qu'il y a là-bas de ça? Vous avez les maux de ventre. Un simple palu peut être à la base des maux de tête que vous traînez depuis des jours. Un simple palu peut être à la base des maux de ventre dont vous souffrez. Donc, la première des choses, il faut consulter. Et c'est le Fa qui est moi ma puissance. Fa, Ei, Weba, Jaton, Dametan, Fa de Béranzi, Béanzin, du Bénin là. C'est ça qui est moi ma puissance, monsieur le journaliste. Et si, oui.
2: Le Fa, vous parlez de Fa du Bénin, le Fa de Béanzin, c'est ce qu'on consulte, qui veut dire, ce qui veut arriver, ce qui s'est passé, quelle solution il faut trouver, c'est pas ça?
3: Oui, absolument. Si tu te présentes devant moi, si je consulte le Fa, si tu ne sais pas faire, tu vas pleurer. Si tu ne sais pas faire, tu diras que, bon, quelqu'un est passé derrière me raconter ce que toi tu traînes comme problème. Non. Non, tu vas penser que je vis tout le temps avec toi. Je te dirai ton passé, ton présent et puis ton futur. Il n'y a rien à faire. même si tu as l'écoute actuellement et tu as des parents à l'extérieur, tu peux toutefois faire des consultations pour eux. Il suffit seulement de me donner leur nom. Je veux parler des consultations à distance. C'est possible,
2: donc,
3: je le fais.
2: Donc ça peut se faire, on n'a pas besoin de venir chez vous en présentiel avant de faire la consultation.
3: Non, du tout pas. Du tout pas. 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C'est tout. C'est tout ce que moi je veux.
2: Dites-nous, la consultation dont vous parlez, est-ce que c'est cher? Combien on peut trouver pour venir faire la consultation chez vous en présentiel ou à distance?
3: Bon, merci monsieur le journaliste. En présentiel, si vous vous présentez devant moi, la consultation, c'est 1100 francs. Et je te dirai tout ce que tu traînes comme problème, tout ce qui porte en torse à ton évolution, ce qui fait que toi, tu ne prospères pas, ce qui fait que lorsque tu entames, tu entreprends quelque chose, ça ne marche pas pour toi. Ce qui fait tout le temps échouer tes projets de voyage, tes projets de construction, hein? Ce qui fait que tu n'avances pas là, je te le dirai.
2: Et ceux qui sont à distance, c'est combien? C'est le même prix?
3: Non.
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4: Quand on parle aujourd'hui de Togbe Akeledi, il faudrait que je vous explique un peu la signification de ce nom. C'est que c'est une lutte. C'est une longue lutte que j'ai menée avec les sorciers. En fin de compte, eux-mêmes, ils ont su que je suis le grand maître. Donc, ce sont eux-mêmes qui m'ont donné le nom de Togbe Akeledi. C'est que la puissance existe, quoi. Il y a la force qui peut sauver un homme des mains des esprits maléfiques. Mon papa a 41 enfants, mais aucun de nous n'a jamais tombé malade et allé à l'hôpital faire des piqûres ou bien prendre quoi que ce soit à l'hôpital. Moi, c'est depuis le ventre de ma maman que le femme a choisi. Et quand j'ai commencé l'école, je parle, je fais des visions. Quand je dis quelque chose, c'est ça qui passe. Donc, j'ai eu ce pouvoir-là depuis le ventre de ma mère. Quand on parle de Togbe Akeledi, vous pouvez aller encore vous renseigner. 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
3: On parle aujourd'hui de la sorcellerie. Voilà. Qu'est-ce que c'est la sorcellerie? La sorcellerie, c'est rien du tout. Quand moi j'entends ça, je ris seulement. Monsieur le journaliste, est-ce qu'il y a sorcellerie ici? Je demande aux sorciers de venir me tester. Je suis sur votre plateau actuellement. On parle de la sorcellerie. Moi, je suis béninois. C'est ce que je n'entends pas. La plupart des problèmes que nous traînons aujourd'hui sont provoqués par les sorciers. Nous ne nous voyons pas la face. Mon frère, lève-toi. Que personne ne te trompe. Faut te protéger. Si tu te protèges, même si c'est ta maman qui est sorcière, elle ne peut jamais t'atteindre. Si c'est ton papa qui est sorcier, il ne peut jamais t'avoir. Quel sorcier? Je vous demande, venez faire moi mon expérience avec ma bague. Si vous portez cette bague, quel sorcier va encore vous effrayer? Mais du tout pas. Il n'y a pas. Il n'y a pas. Je dis, je le répète. Sinon, je donne ma tête à couper.

0: tout le monde veut sauver sa tête. Tout le monde a peur aujourd'hui de la sorcellerie. On veut le salut. Donc, s'il n'y a pas sorcellerie aujourd'hui dans ce monde, il n'y aura pas église. Hein? Non, disons la vérité. C'est à cause des sorciers. Les sorciers vont me manger. Je vais me confier à Jésus. Dieu va faire miracle. Dieu va faire ci, Dieu va faire ça. Mais la sorcellerie, il suffit seulement d'utiliser les feuilles de l'arbre pour contrer la sorcellerie, pour anéantir un sorcier. Mais c'est vite fait. Mon frère, on ne va jamais fuir un sorcier. Même si tu as distance, un sorcier peut t'anéantir. Si tu te retrouves en France, si tu fuis la sorcellerie, et si tu quittes ta maison, et si c'est à cause de la sorcellerie que toi tu ne rentres plus, mais tu te trompes. Tu te trompes. Tu te trompes, mon frère. Va faire des choses pour pouvoir te protéger. Il y a des protections, des rituels qui luttent efficacement contre la sorcellerie. Et c'est moi, Togbia Tcheledi. 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Non. Je peux toutefois discuter avec toi, te conseiller. Fais ci, fais ça. Il faut utiliser telle feuille. Il faut te doucher avec telle feuille, telle tisane, tel truc. Avant de quitter ton lit là. Il faut prononcer telle parole. Je vais te conseiller. Je vais partager un temps soit peu mes expériences avec toi.
1: Vraiment, il faut saluer votre générosité, hein, puisque vous apportez la solution à vos frères, à vos sœurs d'ici. Vous parlez tantôt de la sorcellerie. Je profite, nous sommes dans une nouvelle année. Il y a des gens, ils prennent la route. On reçoit d'appel, on dit, ils ont fait accident. Il a succombé à ses blessures. Est-ce que vous avez de solutions à ces gens-là pour contre-accident? Est-ce qu'on peut trouver quelque chose là? Et les gens, maintenant, ils n'ont pas trouvé de femme, de mari, ils sont dans ces problèmes. Est-ce que vous avez quelque chose pour eux là?
0: Mon frère, laisse-moi te dire, il n'y a pas de problème sans solution. Il n'y a pas de problème sans solution. La vie est faite ainsi. Avec ma bague, vous n'allez plus connaître des cas d'accident, des cas d'empoisonnement. Ça lutte efficacement contre toutes sortes de cas d'accident, toutes sortes de cas d'envoûtement, d'empoisonnement. On ne va plus jamais vous empoisonner. C'est très efficace. Ma bague lutte efficacement contre les mauvais esprits, les envoûtements. Si tu portes cette bague, on ne va plus t'envoûter. On ne va plus t'envoûter, puis ça va venir te trouver. Non, du tout pas. La bague là, c'est contre-accident, contre-accident. Et si cette bague, une fois portée, c'est fini. Si tu as quelques minutes d'un accident de circulation, la bague va commencer par chauffer autour de ta main. Soit, si tu veux prendre la route pour quelque part, si tu constates que la bague a commencé par chauffer autour de ta main, il ne faut plus prendre la route. Tu es au volant. Et si tu fais ce constat, gare ton véhicule pour quelques instants.
1: Et si je n'ai pas gardé de véhicule, j'ai gardé de moto. Et si j'ai de moto, c'est moto que j'ai gardé.
0: Oui, si tu as moto, il faut garer. Il faut garer. Ça va passer. C'est juste quelques instants. Et puis, l'esprit mauvais là, va passer. Le moment là, d'accident là, ça va passer. Et c'est pour toujours. C'est à vie. Au Bénin, la plupart des Béninois connaissent la bague dont je parle actuellement. C'est contre-accident, relou.
1: Merci beaucoup. L'autre côté, je n'ai pas de mari, ou soit j'ai perdu ma femme, j'ai perdu mon mari, je veux un retour d'affection. Et encore, nous voulons de l'enfant, nous voulons avoir de l'enfant. Comment faut-il faire?
0: Voilà. Merci, monsieur le journaliste. Quand on parle aujourd'hui de problème de mari, je n'ai pas de mari. Soit je me suis marié, ça fait plusieurs années, ça fait 10 ans, 5 ans, mais je n'ai pas d'enfant. Mais laisse-moi te dire, aujourd'hui, c'est la plupart de ces genres de problèmes-là sont basés sur Mami Wata. On parle aujourd'hui de Mami. Mami aujourd'hui, c'est que ça embête.
1: Et c'est ça qui crée

0: de nuit, les femmes
1: de nuit. Voilà, justement, monsieur le journaliste, c'est ça qui crée femme de nuit, mari de nuit. Et comment? Si tu as l'habitude de faire l'amour dans les rêves, si tu te couches et puis tu baises, tu tiens des rapports sexuels avec tes hommes ou bien avec des femmes, et puis au réveil, tu constates que tu éjacules, tu es mouillé complètement. C'est grave pour toi, mon frère. C'est très grave. Mais il faut vite te lever, sinon ça serait difficile pour toi de tomber enceinte. Parce que tu sais quoi? C'est mamie qui fait ça et tu vas faire enfant. Hein? Mais dans la mer, dans l'obscurité. Parce que si tu tiens de rapport, tu vas tomber enceinte. Mais pas physiquement comme ça. Tu vas faire enfant. Toi-même, tu vas enceinter la femme dont tu baises dans ton rêve. Mais cette femme va faire enfant dans la mer, sur terre comme ça là. Physiquement,
0: tu n'auras rien.
1: C'est vraiment difficile. Donc, lève-toi, mon frère. On parle de mari de nuit, femme de nuit. C'est très grave. Soit, aujourd'hui, on dit éjaculation précoce, faiblesse sexuelle, si tu es femme. Et si tu souffres d'éjaculation précoce, il faut te rapprocher de moi. Si tu es homme et tu n'arrives pas à bander correctement, rapproche-toi de moi. Je vais te traiter et puis tu ne vas plus jamais avoir ce problème.
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0: Il y a des maladies physiques également qui embêtent l'homme. Hein? Par exemple, nous avons l'ulcère, problème de foie, on n'a pas la digestion, la prostate, obésité, diabète, hypertension, hypotension. Est-ce que vous avez quelque chose, des produits ou bien vous avez des conseils à donner à ceux-là qui souffrent de ces maladies physiques?
1: Bon, comme conseil, monsieur le journaliste, vous n'êtes pas sans savoir que aujourd'hui, ce que nous mangeons, hein, tout ce que nous prenons aujourd'hui comme aliment, nous rend malade. Autant de nos aïeux, est-ce qu'il y a tant de ces maladies? Il n'y a pas ces genres de maladies. Il y en a, mais ce n'est pas régulier, ce n'est pas fréquent. Mais aujourd'hui, on prend un petit qui souffre de tension. On prend un jeune.
0: Très jeune.
1: Hein, ou bien une jeune dame qui souffre de tension. C'est ceux qui sont gros là. Ceux qui ont assez de poids là. Qui souffrent de la tension. Mais aujourd'hui, tel n'est plus le cas. Et puis on prend quelqu'un et c'est la tension. Si sur 10 hommes, 9 ont aujourd'hui la tension. Donc venez, il y a sa tisane. Et je vais vous traiter et vous n'allez plus jamais avoir la tension. Il y a deux types de tension. Hyper et hypo. Hyper, ça veut dire que c'est monté. Hypo, ça veut dire que c'est baissé complètement. Or, la tension doit être normal. La tension doit être dans les normes pour le bon fonctionnement de l'organisme. Mais si c'est hyper ou hypo, venez. Il suffit seulement d'aller et faire des analyses. Parce que avec moi, ma consultation ne peut pas me montrer si c'est hyper ou hypo ou pas. Je ne mens pas.
0: Voilà, ça c'est la vérité.
1: Je ne mens pas, il faudrait qu'on soit direct. Voilà. Si c'est la tension, va voir ton médecin d'abord. Et puis,
0: savoir quel type de tension il s'agit.
1: Oui, il revient au médecin de te dire le type de tension dont il s'agit. Et au retour, viens vers moi. Si c'est hyper, ça va. Si c'est hypo, ben, ça ne coûte rien. Je vais corriger ça.
0: C'est de la tension hypo-hyper qu'on parlait, je me suis rappelé, de l'hémorroïde dont il y a également hémorroïde interne et externe.
1: Hémorroïde, c'est une grande maladie. C'est une maladie qui traîne pas mal de maladies.
0: Nous aurions appris que c'est l'hémorroïde qui traîne encore, qui cause la maladie de faiblesse sexuelle chez l'homme.
1: Justement, la faiblesse sexuelle part de cette maladie. La faiblesse sexuelle là, part de la maladie d'hémorroïde. Si tu commences pas à avoir de faiblesse sexuelle, la première des choses, il faut te poser des questions si tu n'as pas l'hémorroïde, hémorroïde interne ou externe. Donc ça affaiblit complètement l'homme. Hémorroïde aujourd'hui n'amène pas seulement la faiblesse sexuelle. Ça amène pas mal de maladies, mon frère. On parle aujourd'hui de la tension, il y a hémorroïde dedans. On parle aujourd'hui de quoi? Kyste, myome, fibrome. On parle aujourd'hui de prostate. Tu vas voir hémorroïde au beau milieu. Hémorroïde est à la base de bon nombre de maladies aujourd'hui. On parle aujourd'hui de diabète, asthme. Viens, on va corriger ça.
0: Oligospermie, azospermie.
1: Et puis, tu as fait des analyses et le médecin a attesté que c'est oligospermie ou bien azospermie. Viens vers moi, moi, je vais te corriger ça. Ça ne coûte rien du tout. Appelle-moi, quel que soit le problème que tu as. Si tu entreprends quelque chose, ça ne marche pas pour toi. Si tu entames quelque chose, tu as des échecs répétés. 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Monsieur le journaliste, on voit aujourd'hui des diplômés sans emploi. Ils sont plein des jeunes qui étudient, qui ont de gros diplômes et qui n'arrivent pas à trouver affaire. Qui sont à la maison. Il y a nos jeunes aujourd'hui qui sont sans emploi. Et pourquoi tu as étudié? Ma soeur, réveille-toi. Mon frère, faut pas dormir sur tes lauriers. Tu fais de cauchemars, des mauvais rêves. Tu n'arrives pas à dormir la nuit. La maison que toi-même tu as construite avec ton propre argent, tu n'as pas la paix dans cette maison. La nuit, c'est les oiseaux nocturnes qui vous embêtent. Venez, avant d'intégrer la maison, est-ce que tu as sécurisé la maison avant d'intégrer? Venez, on va sécuriser la maison. On va sécuriser le pourtour, le périmètre. Et s'il y a un oiseau nocturne qui porte le manteau de sorcellerie et qui passe par le dessus de la maison, il va tomber automatiquement. Il n'y a rien à faire, il va tomber. Venez vers moi, mon cher, venez faire mon expérience. Même si tu as des parents à l'extérieur et qui ont des difficultés, venez suffit seulement de donner leur nom et prénom et le tout est joué. Ils n'ont même pas besoin de descendre, de venir jusqu'au Togo. Non, il suffit seulement de me donner leur nom et prénom, et ça me suffit. J'ai un savon, et si toi, en tant que commerçant, en tant que commerçante, si tu n'as pas la chance, ton étoile ne brille pas. Quand Dieu a créé l'homme, chacun est venu dans ce monde avec son étoile. Chacun est venu avec son étoile. Et les esprits maléfiques étaient le feu qui est sur ton étoile. La sorcellerie était le feu qui est sur nos étoiles. C'est ça qui fait que quand tu fais telle chose, ça ne marche pas. Si tu fais telle chose, ça ne marche pas. Dieu n'a pas créé l'homme pauvre. Disons la vérité. Dieu n'a pas créé l'homme pauvre. On dit Dieu de miséricorde, Dieu de bonté. Hein? Dieu est si bon comme ça. Il est notre Père. Et il va créer quelqu'un riche et créer d'autres pauvres. Imaginez un peu. Si ce n'est pas l'homme qui rend la vie difficile à son prochain. L'homme est un rôle pour l'homme. C'est l'homme qui rend la vie difficile à son prochain. Sinon, on dit Dieu de miséricorde, Dieu de bonté. Et comment se fait-il que Dieu va créer l'autre et qu'il va trouver de l'argent jusqu'à construire des étages, acheter des belles voitures, des titans, et toi, acheter une moto. Une moto, c'est problème. Cherche-toi, mon frère. Cherche-toi, ma soeur. Lève-toi, réveille-toi.
0: Il y a l'autre problème là que j'aimerais que nous revenions dessus. Problème de la stérilité. Stérilité de la femme, de l'homme. Comment faut-il faire pour avoir de l'enfant? On veut devenir papa, on veut devenir maman. On va faire comment?
1: Oui, il y a la solution. Et moi, je donne des moyens. Moi, je donne des moyens. Si je te traite, je vais te donner des moyens et tu vas commencer par observer. Et il n'y a rien à faire, c'est clair. Tu vas tomber enceinte. Tu vois, mais ce qui est un peu différent avec moi, là, je traite l'homme et la femme en même temps.
0: Les deux à la fois.
1: Les deux à la fois. Les deux à la fois. Quand on parle de la stérilité de l'homme ou bien de la femme là, moi je n'entends pas ça. Je n'entends pas ça. Il faut procréer. Dieu nous a créés pour procréer, pour faire d'enfants. Pourquoi Dieu va donner enfant à X et va laisser toi Y? Non. On dit Dieu de miséricorde, Dieu de bonté. Dieu est si bon que ça. Et il a donné ça aux autres. Et pourquoi pas toi? Il faut te poser des questions. Si il y a une chose, on ne sait pas. Si au moment où tu es jeune, dans ta jeunesse, tu as fait des trucs qui est en train de te rattraper. Comment nos jeunes filles aujourd'hui ont dit, je ne suis pas encore prête. Je ne suis pas prête pour engager une relation avec un homme. Je ne suis pas prête pour me marier. Maintenant, si on tombe enceinte, on avorte. Si on tombe enceinte, on avorte. Tous ces avortements agissent sur l'homme, agissent sur la femme. Et le moment où toi, tu seras prête maintenant là pour faire d'enfants, ça ne vient plus. Ces enfants que tu as déjà enlevés, avortés, n'importe comment, diront que moi, je ne suis pas bon. Toi, tu ne veux pas que je vienne goûter la vie. Et tu m'as avorté. Tu m'as éliminé. Et maintenant, toi, tu veux maintenant que tes bons enfants viennent en vie. Tu n'auras pas. Tu n'auras pas.
0: Ça, c'est la jalousie. Hein?
1: C'est la jalousie. Et ces enfants vont faire que tu ne vas plus trouver d'enfants. Quelle que soit ta richesse, quelles que soient les conditions dans lesquelles on t'a mis, tu ne vas plus trouver d'enfants. C'est pourquoi je voudrais trouver aujourd'hui des foyers très riches, mais sans enfants. Mais si vous venez, on va consulter. Qu'est-ce qu'il y a à la base de ça? Pourquoi, depuis des années, tu n'as pas tombé enceinte? Pourquoi, si tu tombes enceinte d'un jour à l'autre, ça se gâte? On va consulter. Et si, par hasard, si tu as mal géré ta jeunesse, par exemple, toi, femme, si tu avais avorté une fois, il y a aussi des avortements involontaires, hein, involontaires, qui agit aussi sur la femme. Hein? On dit, je ne sais pas, et j'ai commencé par avoir du sang, et quand je suis allé à la consultation, on a dit que c'est déjà passé, c'est enlevé. Tout ça là, ça agit. Mais si vous venez, on va consulter. Voir si c'est un avortement qui est à la base de ça. C'est quel genre d'avortement? Provoqué ou involontaire? On va encore identifier. Avant de commencer par entamer les traitements qu'il faut. Et je vous rassure, si je vous traite, il n'y a rien à faire. Vous allez trouver d'enfants. C'est clair.
0: Merci beaucoup. C'est une chance pour nous de vous recevoir ici sur notre plateau. C'est vraiment une grande chance pour nous. Il y a aussi l'autre problème là qui embête, qui sévit vraiment la jeunesse, surtout les jeunes filles, c'est les règles douloureuses. Et avant de voir ces menstrues chaque mois, il faut se lamenter, il faut pleurer partout. On a de mal au ventre. Est-ce que vous avez de tisane de solutions à ces jeunes filles là qui souffrent ainsi?
1: Il faut dire vite.
0: Très vite même.
1: C'est vite fait. C'est vite fait, monsieur le journaliste. Avec ça, tu ne peux pas tomber enceinte. Avec ça, tu seras tout le temps malade. Parce que ces règles-là, il y a pas mal de maladies qui sortent dans ces règles-là. C'est des vidanges que la femme fait chaque fin du mois. Donc, si toi, tu ne trouves pas tes menstrues chaque fin du mois, là, c'est maladie pour toi. C'est maladie. Donc, si tes règles ne sont pas du tout stables, viens vers moi. Je vais voir et constituer des tisanes pour toi et c'est fini. Tu auras une règle régulière. 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Monsieur le journaliste, ça ne coûte pas grand chose. Venez, quel que soit votre rang social, je vais discuter avec vous. Je vais parler avec vous. Je vais vous donner des conseils. Je vais vous conscientiser. Et puis, on va trouver une solution à base de nos plantes médicinales. Donc, venez vers moi. Je reçois 24 heures sur 24 heures. Et moi, mes choses ne sont pas des choses charlatanes. Non. Non, venez, c'est Dieu qui me l'a donné. Tu bénis nous, j'ai quitté le Bénin.
2: À bon entendeur, salut. Dommage qu'on n'a pas beaucoup de temps à passer avec vous ici sur le plateau. On va vous remercier. Avec le temps, on va se retrouver prochainement pour une autre émission de culture et de guérison.
0: N'hésitez pas à aller à sa rencontre, à son contact pour le voir et trouver salut à votre problème. Et le salut n'a pas d'exception. C'est tout individu. Il n'y a pas d'exception. Il n'y a pas d'exception, quel que soit votre rang social. Merci de votre attention. Merci de votre présence ici. On va vous retrouver très prochainement, bien sûr. À très vite.
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21h, 27 minutes, mesdames, messieurs, fidèles amis, et des ondes de la fréquence radio communautaire, la voix de l'outil mettant 200 Sanemango. Nous sommes dans le Ghana où nous apprécions Mama Rams dans Mamalia. Pour votre plaisir d'écoute, pour tous ceux qui aiment Mama Rams. Ce morceau pour votre plaisir d'écoute. Bonsoir à Ismaël le tapissier, communément appelé Ismo. Bonsoir à toi, champion. C'est Amidoul International, Yukunada Play Abdulji, c'est pluriel le millionnaire. Bonsoir à vous tous. Mesdames, messieurs, nous évoluons toujours avec Mama Rams cette fois-ci. Et elle va nous chanter Sana Maraba pour votre plaisir d'écoute.

Nous sommes au 18 juin 2026. Nous sommes un jeudi. Heureux de vous savoir toujours nombreux à nos programmes depuis 5 heures. Et plus particulièrement depuis 17 heures. Monsieur Idriss Ouami dans la direction. Nassour Otanko Mounioura la programmation. Kossi Sifo, le Benjamin alias Kaibé, votre compagnie depuis 17 heures. Et jusqu'à 0 heure pour la fermeture de nos antennes. Mesdames, Messieurs, nous pensons très bien que vous passez d'inoubliables instants de bonheur musical. N'est-ce pas le grand élève électro, le grand frère Roi Boka, le grand frère Roga Roga, sans oublier Madame Roga. Bonsoir à l'attenti de l'atelier de couture, le temps de Dieu, le meilleur depuis Atakarodika. Ibn Matin, bonsoir. Bonsoir à Monsieur Tiniri Abdoul, communément appelé l'enseignant tailleur.

Brochetti, le carrefour de Sadori, bonsoir. Patron, président Ziz, depuis Sadori, sans oublier Alomi. Bonsoir à Hassan Lenatobi. Monsieur Akomomine, le grand Zoubirou, bonsoir à vous tous. Salam 5 étoiles. Comme Nayao, communément appelé code pénal. Mesdames, messieurs, nous rappelons que juste après ce morceau de Mama Rams, Lambella Bella, nous allons devoir changer le tempo musical.

dans la commune de Lotissud. Bonsoir à vous tous. Le grand IB, le menuisier, le grand vieux, le forgeron soudeur, Ismaël Yaya, Alido Odo, l'enseignant, le grand papa, le tapissier, le grand Yacoub, et à tous les membres du groupe Anoche de Gando, le grand vice, bonsoir à toi. En tout cas, quelle joie, quel plaisir, quelle satiété, quel enthousiasme, quel fantasme, quel plaisir, quel bonheur de nous écouter sur la radio communautaire La Voix de l'Outil chaque jour de 5h à 0h temps universel. Mesdames, Messieurs, comme je l'annonçais tantôt, nous changeons ici de tempo musical pour faire plaisir à nos amis Gangan.